0: Dr. Jill?
1: Alors, 461, selon la compagnie d'alarme, l'alarme n'est toujours pas rétablie. Il y aurait un patrouilleur à la direction, mais ils sont incapables de nous donner un délai.

0: Ja, guten Tag.
1: Centrale au 9051, vous dépêche au 374, 374 de la rue Sherbrooke, ça la demande 405 sur le commandement 12.
0: 2051, tout ça.
1: Maintenant 3, 9051.

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0: centrale 223, vous répondez environ le 725, 725 de la rue Saint-Alphonse, transversale la rue Vaillant. C'est pour de la fumée et des flammes là, provenant de ce secteur au sud de la 20. Mentionne également là, que ce serait dans le secteur industriel au sud du chemin de fer. Et le 1240 n'était pas capable de valider là, l'adresse exacte. Le 1240, c'est un cellulaire, catégorie 2, commandement 4.
1: On va, on est
0: 1246, 223, et, est-ce que vous êtes
1: suivi votre RV? 223, je vais être en RV.
0: 20h06, 223, et 55.
2: 233 centrales, le district, et nous libérons la bonne commandement 5.
0: 20h06, 33.

0: centrale au 220. On vous dépêche à l'intersection du boulevard Saint-Laurent, avenue GS. On appelle le premier répondant sur Peralta.
1: Deux cent vingt-quatre.
0: 20h14, 220.

0: comprendre.
1: Centrale 272, ça va être 10-3.
0: 212-10-4.
1: 19-212. Intervention premier répondant, déterminant 13 de Charlie 2, patient féminin 31 ans qui est en crise d'électrique. Ça va être sur PA.
0: 221-19-221.
2: Et un délai de 23 minutes.
3: 20h20, 9051.

0: centrale 218.
1: Répandu, c'est ça?
0: Centrale 218, prenez note pour le 70-95-1F. TC doit conférer la présence de garage souterrain sur les voies d'accès à l'entrée principale. Donc, les véhicules ne doivent pas apprendre plus que la moitié du chemin situé à l'ouest du bâtiment. C'est opératoire.
1: 218, 4.
0: 23, 218.

0: Sí, sí.
1: Plan intervention 13, 16, de toutes les informations dangereuses, qui indiquent quelques moments. Merci.

0: 264 centrales avec plus de détails pour l'appel premier répondant sur la 32e et Provo. On est présentement sur place, aucun visuel.
1: Centrale 264, les seules informations qu'on aurait, ce serait en face de l'adresse, sur le côté en arrière du parking.

0: fais l'intervention au 1050 au bord de la Cathy 242-17 PC. Active son AV sur commandement 3, 452 communication.
1: 1053-250.

0: 442 Central pour le 1050 Boulevard Acadie, à l'exception du 242.
1: Ouais.
0: Un vertisseur de fumée locale au 301 déclenché par la fumée de puissance de 22.

0: 205, c'est 3.
1: 205, 10-4 pour le 10-3.
0: 20h36, 205.

0: 132.
1: 213-203.
0: 213-203, est-ce que vous avez un numéro d'appartement pour l'intervention?
1: Négatif, on va recommuniquer avec l'US pour les détails.
0: 203-104.
1: 141-203.

0: associatif pour les jardins d'Italie. On a présenté un plan, en fait, pour PGH
1: 22-50 jours. Je m'appelle à l'étage, rien de rien. 22 PC, avec 22 au camp.

0: dépêche au 4331 boulevard des Carrés pour une intervention premier répondant sur Père Alpha.
1: 204-246-13.
0: 20h59-204.

0: posso fazer sua ligação, vai?
1: Castelnau Central, le Procentin 45, je suis sauvain à la demande du PC pour vous dépêcher un chef sur les yeux pour un arbre qui menace de tomber sur une maison dans la cour.

0: 7646 de la rue du Mar pour inondation sur le commandement 11. Merci, 4022.
1: Enfin, 2051.
2: Enfin, 2051. 2051,
1: juste 1. 21-7, 2051.

Vous répondez 2590, le 2590 de la rue Sherbrooke, entre la 26e avenue et la 25e avenue. Une personne qui aurait laissé un objet, qui aurait fait une trace noire sur le plancher serait chaud au toucher, ainsi que l'odeur de brûlé. Le 1040, c'est l'air, catégorie 2 sur le commandement 3.

0: au 213, donc des pêches au 2140, 2140 de la rue Montcalm, c'est l'intervention premier répondant sur Pierre Alpha.
1: 213,
0: 21h18, 213. Centrale au 225, pour des pêches 1290, 1290 de la rue des Canadiens de Montréal, pour l'intervention premier répondant sur Pierre Alpha.

0: sur nos écrans. Juste nous mentionner votre visite et 10-27. On l'a dit.
1: 229-24.
0: 21h21, 229.
2: Je mentionne 1044 dans l'appartement 206, 206, 1046 l'air, catégorie 3, commandement 4.
1: Je prends le 264 pour le 2064 à l'exception du 264 464 pour un foire avant passé, laissé sur le plancher 1022.

0: 219-113.
1: Rappel 219.
0: 219-113. Le problème, c'est que le patient dormait au sol, il s'est levé et a quitté les lieux. Le 219-85.
1: 21-22-213.

centrale au 263. On vous dépêche au 2562, 560 de Rollon pour un averteur de monoxyde de carbone en opération sur le commandement 12.

0: Par l'appel à 9051.
1: 9051, je vous parle.
0: 51, on dépêche au 3545, 3545, la Justin Turbin, la demande du 420, sur le commandement 12.
1: 351, du 4.
0: 21h26, 9051.

Pierre, multi-agement, 3 étages commerciales résidentielles, deuxième, troisième, rien apparent, 4-8 PC, prochaine unité active, prochaine unité pompe active sur RV, 418 au communication.

0: explains quoi erreur de manipulation en est arrivé.
1: Faites un entendu 23, on va réactiver l'intervention, on va s'occuper de vos statuts.
0: 23-10-4.
1: Faites un entendu 23.

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1: Ça va
0: le 14-18 pour venir vérifier les états des coupes électriques avec ces machines de buanderie.
1: J'ai 32-48.

0: prendrai le 205.
1: On va passer sur le 105.
0: J'ai un appel pour un homme de 60 ans qui a une douleur thoracique face au 1085 PI. 205 AG comme PR.
1: 21-35-205, on vous envoie les 205.

Numéro de téléphone 514-4-6-7-3-9-9 et 401 et 4-5-3-3-9.

0: François, 2051.
1: Central, 10-1, 2051.
0: 2051, 10-5.
1: Maintenant, 52-9, 2051.

0: sont à l'autre 216 pour des pêches à l'intersection de la rue Sainte-Catherine et Saint-André pour un appel premier répondant sur Père Alpha.
1: 216 de ce cap.
0: 22 heures de ce cap.

0: Well,
1: Centrale
0: 10 sur 256. 256 Centrale, est-ce que vous nous confirmez le 10-3?
1: Pointez-vous quand même.
0: 256 10-4.
1: 2-3-2-5-6.

0: Tamam mı? Al o zaman.
1: Ben de sen sessiz seken.
2: South Calder, South Side. Centrale 216, on appelle premier répondant, Sainte-Catherine et Saint-André. Le patient a quitté les juges, ça donne une fièvre, le 216
1: de 5. 22h, c'est 216, on va informer, c'est pas possible.

0: central de 216, on me dépêche Panay, 5-4 NS pour une intervention piège, opérateur.
1: 216,
0: 216.

0: Oh my God, this is a...
1: rue des Carrières. Pour un sauvetage en hauteur, un homme qui menace de sauter le balcon du troisième étage. Prenez note d'une approche 1068 sur le commandement 3.

0: Centrale au 266, prenez note pour votre appel au 5600 pour la salle. C'est un bâtiment 10-75 décembre mars 2024. Ossature à nuit carbonisée, accumulation de débris au logement 910 et au logement voisin. Stabilité du parement à la hauteur du logement côté secteur 3 affecté. Risque de chute de briques et de propagation rapide, bâtiment numéro 20-725.
1: 260 centrales, 24.
0: 2h17, 260.

0: 泰加军塔台。
1: 上
0: 开始进行上升航线。等一下，再看，就上升的，我们已经接触过来，只有toujours aucun visuel pour le patient. Avez-vous plus d'infos?
1: 258 négatif, on va recommuniquer avec QS pour plus de détails, on va revenir.
0: 258 négatif.
1: 2h19, 208.

0: 247 encore. Le 147 central, dépêché des 1033 intersection de l'Orignier et des Carrières pour un bris d'aqueduc mineur.
1: Le 147, est-ce que vous restez sur place?
0: Le 147 négatif.
1: À 231, 247.

0: 208, c'est ça?
1: Centrale de 227. Selon l'information du 1040, les véhicules auraient quitté l'endroit de l'accident.

vais prendre l'appel de 205. Avec le patient, notez qu'on mentionne d'attendre une petite transfert avant de procéder.

0: Papa, the Radio South 5.
1: Parfait, 10-1-205.
0: Je vous attends, ne prends pas les changements statuts. On est 2h07.
1: À 2h40, 205.

0: premier répondant, 2225 rue Montcalm, 2225 rue Montcalm. Sur Pierre Alpha, il est noté d'avoir ramené 35 avant de procéder pour un 27 de Bravo 4G.
1: 216-4.
0: 242-216.

0: 205, vous répondez 550, 550 du boulevard René Lévesque Est pour un appel premier répondant sur PR Alpha.
1: Deux cent cinq,
0: 251, 205.

0: On va faire premier répondant, 5661-5661 rue Brisset. Prenez l'air d'attendre les 10 grands 5 avant de procéder. Ils sont pas hier à ça.
1: 10-4.
0: 2h52, 266.

1-1-5-0, Richard, Denis Pranabel, premier répondant sur Pierre Alpha. Bêtise 216.

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0: 245.
1: 245, tiens.
0: Vous avez été libéré.
1: On a été libéré par les ambulanciers.
0: 23h39, 245.

0: 9, vous répondez 862-862-5S pour un appel premier que l'on a sur PR Alpha.
1: Le 219 de 4 de 5.
0: 11 minutes pour le 219.

0: Jamais au plan.
1: Rue Saint-Catherine-F, point d'alarme,
0: 305
1: du
0: 4.
1: 31 minutes, 200.

Pour le 66 ou 5 minutes, on est de 7, on est de 2, 5, 4, 5, 5, 5, 5, 5, 5, 5, 5, 5, 5, 5, 5, 5, 5, 5, 5, 5, 5, 5, 5, 5, 5, 5, 5, 5, 5, 5, 5, 5, 5, 5, 5, 5, 5, 5, 5, 5, 5, 5, 5, 5, 5, 5, 5, 5, 5, 5, 5, 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

0: Gülsen 68.
1: Gülsen 68 return.
0: Centre, le 266, pour votre appel premier répondant, intersection de la véranderie de l'église, on vous mentionne d'être en 1035 avant de procéder.
1: 266, centrale,
0: yeah. 54 minutes, 266.

0: 239, central, la veillée 39, erreur de manipulation. On est bien 10-17 au coin de Deligny et René Lévesque et également 10-27 et non DSF.
1: 1-5, 2.

135-235, vous répondez à l'intersection du Bois-la-Vérandrie de la rue du Coq pour un appel comme répondant, un 7 Charlie 4, potentiellement personne qui serait en feu. Prenez note que le 2065 est déjà sur, est déjà 17, on avait été répartis pour un feu de déchets. Ça va être sur commandement 14.

0: centrale, là, US, les 10 enquêtes sont déjà 17 sur les lieux là, pour l'appel premier répondant que vous avez attribué au 265.
1: Affirmatif 2065, on voit sur notre écran qu'ils sont 17. Malheureusement, ils nous ont demandé sur les lieux, on est permis qu'on est intervenant secondaire, on doit attendre.
0: Centrale 2065, 2065 et 17, 2065, 10-22 pour assistance à un citoyen et nous sommes avec les 10-34 sur les lieux.
1: 1h14 de 2065, on va rentrer le désigné, on va vous rajouter sur l'intervention CR et on va remplacer le 265. Donc centrale au 265, 10-3.

Enfin,

note que la SQ a annulé l'intervention premier répondant, donc vous êtes maintenant, vous dirigez maintenant jusqu'à un accident sur l'autoroute. Ils nous ont donné aussi d'autres détails. Ce serait finalement sur la 10 en direction est à la sortie 5 pour l'île des Forts. R33,

0: Central 219, vous allez pouvoir mettre 10-5 à votre contenant.
1: 2-4.
0: 222-219.

Les touristes des 225 ne seront pas requis sur les lieux.

0: 147 à la centrale, le 647 et 1047.
1: En fait,

Au deuxième étage, la différence va être en cellule pour un client à l'aide prochaine. Il n'y a rien de commandant pour.

0: Centrale
1: 145, 245 va être 1049 pour gestion des bunkers, DST.
0: 3h21, 145.

0: 5 minutes 35 avant votre intervention pour le 46-84-680 de l'avenue Papineau. C'est un 32 Bravo 3, conflit menace conjugale, état de choc, bien connu ici, voie de fait.
1: Suite, c'est 8, 8, 8, 8, 8.
0: 325, 226.

0: 3126 pour le 4680 Papineau, on va être 10-5 par les 10-35 qui ont également annulé la demande des 10-34.
1: À 3h26, 226.

0: Laurier, est de la rue Messier, pour un 9 écho 2, homme 35 ans, inconscient, couché au sol, vélo tombé sur lui, artère en cours.
1: Deux cent vingt-neuf, 12-4.
0: 322, 229.

0: tant qu'à rentrer une centrale.
1: Centrale 145
0: puis DSR.
1: 4h3, 145.

580 à Central, c'est 49 pour une 500 à l'arrivée de mon pied.

0: South.
1: Rafale
0: 200, 465. 465 Central, 2237 Préville, pour être aux citoyens à l'exception du 465 de 22, et on est de 5 Libéron, commandement 12.
1: 625, 465.

0: centrale 455. Centrale 455, le 550 appelé de mort à l'exception du 262 et 455 pour un système d'alarme déclenché par des vapeurs d'eau, le côté 222.
1: 8h42, 455.

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La place Michel-Beau. Vous répondez pour un alarme en opération dans le bâtiment et on a changé d'attribution à bâtiment suite à l'information qu'il y aurait un incendie à l'appartement 1528. Présente un plancher pour BGH 29-008. Code pour entrer dans le bâtiment à l'écran. 1043, liste détaillée disponible dans un cartable. Le système d'alarme est relié à deux adresses annexées. 1044, catégorie 4, commandement 7.

0: Centre
1: 236, répondez au 5630, 5630 du boulevard La Salle, en version de la rue Billy et de la rue Osborne. Répondez pour une arrêt en opération dans le bâtiment du 40 de cellulaire dans un trafic au BGH 76-19-019.
0: Oui, c'est
1: un scap catégorique, c'est mon enfant.

Ah. 4 64, on fait une 564, vous faites la main de l'écluse, on va se lever plus fort, on les a vus.

0: Chantal, du 164. Est-ce qu'on continue sur l'appel?
1: Standby du 164.
2: 455.
1: 455, est-ce qu'on remonte sur la ferme des 6 jours, on va aller comme si on est dans la place? 455, question massif. 455, 10, 4.
2: 155, 10, 4
1: pour le 10-3.

0: 上三天放的。
1: 那才是三天放的。
0: En le faisant, pour le 84-21 à l'Éléo-Brico, l'exception du 209 et du 409 pour un investisseur local préfecture 10-22.
1: Un 10-22.

0: parce que ça la demande pour les sponsors de l'OMH sur les lieux.
1: Central 464, la demande a déjà été
0: créée
1: par la centrale.
0: C'est ce que je peux faire.
1: Central 464.

Yep. Hola, c'est un message de TPG 2336, 2370 d'avis sympathique pour un arrêt privé en opération sur le commandant 4.

0: 234, vous répondez au
1: 3424, 3421, boulevard des Carrés. À l'intersection du chemin de la Côte de Saint-Antoine et de la rue Château-Pierre-Ouest pour une alarme en opération là, à une adresse à proximité de 42 4 4 5.
0: 234 plus 4.
1: 12 h 3, 234.

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0: 4 pour le 2370 Saint-Patrick, on est 17. Bon, tu m'as dit à Tétan, j'ai rien de faire, hein, le 200 pour le PC. Et le Jacques Moiré, 415 au cas.
1: 12h04, 203.

0: en cas de 5 400 m².
1: On appelle l'intersection Lavoisier Claudel. Que ce soit ça, être le 620 ou le 640. On va aller à sa rencontre.
0: Centrale 205
2: pour le 1200 rue Saint-Alexandre, 205 et 17, bâtiment commercial résidentiel, il n'y a rien apparent. Le 205 est ici, j'active mon arrivé, le 405 au com.
0: 12 en est 205.

juste juste l'adresse pour avoir accès à un local. Le numéro de local est le Charlie Alpha 9865.

0: Contact 93.
1: Contact
0: 91. Pour l'intersection Lavoisier et Claudel, à l'exception du 421 pour vérification des 22.

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0: Pour le 60-60, elle est sur 278-27-278 et 2.
1: 225-268.

0: Will you pass the science with us?
1: Étage dangereux, absence de garde de corps, risque de chute catégorie 4, commandement 7.
0: 216 de 4.
1: 216 de 4.

213 et 36, le prochain 4 heures, je vous contacte.

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1: Donc,
2: on va prendre un 203. Ah, le 203 répondit 136 fois de route de l'avenue Michel Jasmin, le long de l'avenue Marshall. Répondez pour un appel au bâtiment. Petit 40, urgence santé qui mentionne une personne en flamme à l'intérieur avec un dévêtement 7 écho 2. Prendre note que le 264 est l'unité premier répondant. C'est une catégorie 2, c'est pas comme un endroit.

0: centrale à l'exception du 243 pour le pont royalais, c'est tout chez eux. C'est sur 243 pour un véhicule qui perd légèrement d'huile, 1022.
1: 12h35, 243. Centrale 263, 255. Correction. 1024.
0: Le stand-by, vous aurez un cocotte.
1: 12h35, 263.

0: Rafale de France 33, on va avoir sur le chargement de 463 pour assistance à US 223.
1: Rafale de France 33,

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0: sa fréquence centrale pour le 5003, 5003, exception du 250-450-1022 pour les animations chauffées sans dommage au profit.
1: 12h38-450.
2: Maintenant, sur 2 centrales.
3: Centrale 200, 460 avenue Fielding,
2: à l'exception du 262-472, pour une personne active dans un ascenseur 10-22.
3: 12h39-478.

entendu en 75 pour le territoire de la Prudence, étudiant au bâtiment de deux étages, pour les briques, les centiles, attachées, 7.4, rien apparent, 275 BVC.

0: Alors, en 53, le 34, 51, comment elles sont douces? Douces,
1: 53.

0: j'ai pas envie de son.
1: Central 420, vous répondez au 211-211 rue de la gauche Southwest avec la section des rues Jeannemont, c'est Chenville pour une alarme générale en opération. Différence de BTG pour le Centre uni de la communauté chinoise 244. La liste détaillée est disponible pour un nouvel alarme. C'est un cas 4 pour moi, je crois.
0: J'attends
1: 420.

Central 246. Central 246, 43 avenue Kingston, à la section 246, pour un fil électrique de tension accroché par un camion 222.

46 pour la même raison de Mardon 636. Et également, travaux publics 633 pour fermeture de rue.

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0: de Francis, c'est encore le même délai.
1: En 415, on va s'informer auprès des 1036. On les rappelle à l'instant.
0: 415, 1064.
1: Faisons 16 minutes 415.

0: Pour le 7055, TVM, l'extension du véhicule 239, 248, 428, 422, pour un incendie dans l'appartement 306 sans dégâts matériels, le code doit être 622.
1: Présent, 9722.

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223-426-426 pour essayer de déclencher par l'unité 222.

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0: Sanders son avec ça.
1: Centrale 229, le 48-20-4-7, postement résidentiel de 6 étages, 1 appareil 229 PC, airbag 4
2: 420 pour 4. 14-229.

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0: Alors, je vais bien te promettre que la patiente a perdu connaissance au plus grand santé.
1: C'est bon,

0: Cap Arbor 113.
1: Envol
0: 1473 pour le 2190 Ward. 22 à l'exception du 273 et 473 pour un système d'alarme avec une composante défectueuse.

0: Is this Captain Sykes? Number
1: 59, 253.
2: 473, 5, on lui parle comme un masque.
1: Number 59, 273.

0: Natal de San Francisco.
1: San Antonio de San Francisco.
0: Natal de San Francisco de Puller. Yeah, just so that you can for the maintain a use and warn the proximity station de trois étages en Weybridge, détaché de 275 DPC actifs sont arrivés le 404 et pour
1: 4. 25 minutes 275.

0: centrale de France 63-23 pour l'appel premier répondeur.
1: Quelle heure est 263?

52 pour le 11544 en carrière, avec 52 pour une branche tombée sur un appel électrique, 22 en arrière-point des 36 pour Raymond Nage.

0: Je suis en train de faire ici. Je suis en train de faire ça. Je n'ai pas tant entendu, mais de comme ça.
1: Hey, what's up?

Ich habe einen Todesfall.

0: Notre radio centrale est 634, nous sommes passant dans le parc de Morgan, du côté de Gabouri, près de Notre-Dame.
1: Yep.
0: Quelle heure est-ce que c'est centrale?

0: 3235,
1: répondez au 359, 359 du boulevard Brunswick. Dans la salle de Auto Plaza et Plymouth, répondez pour un alarme en opération. 40 BTG pour les condos Ventura. 1044, catégorie 4, commandant 4.
0: 255, 245.
1: 13h15, 255.

0: Buenas tardes, Miguel. Traigo a Juan y Carlos.
1: Just

Donc, je tourne les yeux. Nous avons fait la discussion intérieure. On était capable de rentrer, c'est pas dommage. Mais à l'intrusion qui est déclenchée.

0: Magdeburg.
1: Centre 205, 687, 687 de la nuit des Pins Ouest. À la salle de Dr. Penfield et de University. On est pour une alarme en opération dans le bâtiment 1040 de cellulaire. Dans l'intervention 25-99 Alpha, 99 Bravo, 99 Foxtrot. Présence de PPA pour le salle Royal Victoria. Présence d'un plan fil 25-127-127. Présence également d'un plan fil pour BGH 25-131 Alpha et 25-131 Bravo. Catégorie 4, commandement 14.

0: first class, thanks.
1: Le 205 est juste, votre grande taxi, il n'y a rien d'apparent. Le 205 est PC, j'active mon RV, 405 au com.
0: Le 14, 205.

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1: 这
0: 是哪种地方？非常非常非常。

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0: On est revenu 371-24, on va continuer par les recherches.
1: 16h23-271.

0: 235, sir.
1: Southcott Boulevard, 235, vous répondez. 171, 171 de l'avenue Orchard, à l'angle de la rue centrale, répondez pour une alarme en opération depuis 20 minutes à l'école. Le 1040 est un cellulaire qui est à la piscine de l'autre côté de la rue. Catégorie 4, commandement 3.
0: 165,
1: 16h28, 265.

0: pour mon système de deux étages que d'apparence. 265 et puis 7 qui sont arrivés, 465 au code.
1: 16h32, 265.

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0: présenté à grande hauteur. Il n'y a rien apparent. 220 PC, 409 aux communications, RV actif.
1: Je vous remercie.

Il n'y a rien à faire, 247 est plus ici, 447 aucune indication, pas réactivé.

Centrale 440 pour le 8475, pas hiérarchique, à l'exception du 240-440 pour un barbecue en fonction 10-22.

0: 33 pour les éléments surchauffés dans l'appartement 236. 10 22.
1: 555, 14 3.

0: en train de deux enfants, qu'est-ce que c'est possible de mentionner à l'US de venir au point d'allumement Bleury-Maisonneuve? C'est là que la tente des premiers répondants du festival de Cal se situe.
1: À 16h58-205, ils sont au courant qu'ils doivent aller au poste de soins de la place des Arts.
0: 205-204.

0: centrale 205, est-ce que c'est possible de mentionner à US de venir au point d'allumement Bleury-Maisonneuve? C'est là que la tente des premiers répondants du festival de jazz se situe.
1: À 16h58-205, ils sont au courant qu'ils doivent aller au poste de soins de la place des Arts.
0: 205-204.
1: 16h59. Enfin, 213.
2: 213-202.

0: on ne retrouve pas le patient. Centrale 216, l'urgence santé nous mentionne de monter la rue Saint-Christophe. Ce serait dans le parc au bout de la rue, sur les marches. Pas plus d'info.
1: 216 de 4.
0: 7h01, 216.

0: 214 centrale, on va être 5 le bâton à 13.
1: 214, 215.
0: 215, 214.
1: 215, 261.

0: 250
1: comme de faire la résidence, il y a personne qui nous ouvre la porte, c'est possible de contacter avec la résidence pour faire ouvrir la porte.

0: quelques années 15 martels avec le son 261-461.5 d'alarme, défectueux 222.
1: 421-461.
2: 421-250.

0: minus.
1: Pour un objet passant à l'écran.
0: 423. 423.

Je suis en train de faire un peu de temps.

Master,

Donc, à 427, pour l'intervention sur la rue, c'est bon, mon petit, l'exception du 2-5-427, pour un système d'alarme déclenché par une composante inconnue de l'industrie.

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1: Centrale 247, c'est pour un détecteur de fumée en opération, le 1040, c'est un cellulaire.
2: Certain. Bon, tout le monde est 17 ans, j'ai rien de parent, le 239 est précis, le 445 va être aux planifications, j'active mon arbre.

0: Après le 237, répondez 7777-7777 rue de Lanaudière, transversale la rue Filmont et la rue Villery. Si vous répondez pour un alarme en opération là, qui était audible depuis environ 20-25 minutes, qui avait possiblement été arrêté, c'est une citoyenne qui n'est pas sur place, qui entendait là, de son logement. Le 40 cellulaire, plan d'intervention 37-87-244, catégorie 4, commandement 6.
1: Le 237, 10, 4, 10, 7, il n'y a rien d'apparent. 237, PC, RVEC, 8.
0: 231-237 également, présence d'un panneau d'alarme au rez-de-chaussée dans le vestibule du 7777 et du 7787 de la Nautière. C'est le même ici.
1: 237, 10, 4.

0: Encore 200-478.
1: 470 centrale pour l'appel 57-89 Caldwell. Est-ce que c'est possible de valider avec le 1040? Si c'est dans le building A, la nouvelle version ou l'ancienne version sans la lettre, c'est possible de recontacter 1040?
0: Entre 478, affirmatif, c'est au building Alpha.

我给他资本。

0: 先生。
1: 谢谢，这是不对啊。
0: 我现在让他们去吃，就是。
1: 上去上加上去。246-15 rue Terrebonne.

0: Papa de Sun 615.
1: With my breath, Central 1020, Trump, and Windows 7, rien à faire du 113 PC, réactivé.
2: 152, 113 et 255.

0: 1240, juste pour Philippe, on est 205 et petit, j'ai moi avec.
1: Central.
0: Central 251, 256. 256 Central pour le 240, chemin de la rive croisée, 17,
1: 256 PC. 251, 256. Central 243.

0: S, à l'appartement 1, transversale Rancourt et la rue de Lille, pour une odeur de brûlé, à l'appartement 1, 1040 Silver, catégorie 3, commandement 13.
1: C'est moi, oui.
0: 152-243.
1: 225. 225. 225 pour le 1240 du square Philippe. Alex, 225 pour un poste manuel.

35, là, le 2-25, tu confirmes qu'il était sur le même appel auparavant. Ils viennent de quitter l'appel au 1240 Square Philippe, qui est l'hôtel Burks.

Central 205, pour le 1240, rue du Square Phillips, à l'exception du 222 pour tous, pour le 1240, du Square Phillips, pour vérification.

On va dire

0: Après, elle baissait des fenêtres juste là.
1: Juste à 58-270. Le 73, docteur. Donc, entre le 273, vous répondez 5525 de la rue Sainte-Croix, l'angle de la rue de l'église. Répondez pour une alarme générale en opération. Le 1040 est un cellulaire. Plan d'information 73-23, Alpha, Bravo, Charlie, Delta, Oscar et Lima, transport matière dangereuse.
2: Ça devient 4, commandant 11. 273, 4.

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1: Centrale 228, centrale 204, centrale 220, gardez l'écoute, centrale 204, juste 2.
0: D'abord, 204, vous répondez,
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0: Société aux communications. Le 205 accessoires arrivés.
1: Centrale 425, répondez au 1391-390, boulevard René-Lévesque Ouest, transversale de Bishop et Crescent pour une alarme en opération. Le référent cellulaire de Scientia, c'est plus que le capteur en doute.
0: 425 plus 4.

via Saint-Denis au 514-347-2719 et on aurait besoin des 9050 sur les lieux non urgents pour vérification du panneau d'alarme.

0: 5,000 de retard.
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Bonjour, madame la présidente.

0: 我是五里根，我该说不了。
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0: San Francisco, San Francisco.
1: San Francisco,
0: 267 Avenue Smart, c'est chemin Gouest, le 267 et 17 TPT.
1: 9h07, 267.

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0: Mais 53 1500 millilitres avec cette chance 243 pour vérification d'un système de l'arme à trousse 22. 243 au central.
1: Pour le 243-1920-743-1. 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

0: Papa le 443, est-ce que le 535 et le 814 sont sur l'eau présentement?
1: Communication, moi je vous reviens.
0: 9h23. 443.

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0: 32 au PC des sommets.
1: 237-200.
0: 132 au PC des sommets, là, j'ai parlé au chef de Longueuil, il nous confirme que c'est bien le bateau de la garde côtière. Donc, ça va être 10-22 pour nos services, pour identification de bateau, là, c'était celui de la garde côtière.
1: 237-204.
0: Confirmé, 1-2-22 pour tous. 132, c'est encore l'affirmatif, 1-2-22 pour tous. Le bateau identifié était le bateau de la garde côtière, c'est rien léger, c'est notre appel, donc c'est celui de la garde côtière.
2: Estimateur 33-132.

centrale, PC Boulevard, coin S. Possible de valider les statuts 627, 647 et 247 sont toujours 16.

0: Bonsoir. Pour le 4530 rue de Bellechasse. Monsieur, communiquez avec Monsieur Mandic. 514-707-5332.
1: Centrale 37-1450.
0: Centrale 241-248. Centrale 248-248-5, on y va, commandant 12. Centrale
1: 37-248.
0: 450-25, on y va, commandant 12. Centrale
1: 37-450.
2: Je vais faire 235, mais je vais faire
1: 235.

0: Québec.
1: Donc, pour monsieur, il y avait des zones de contrôle dans ce trou-d'homme-là, de grande dimension. Donc, peut-être que c'est une responsabilité de Québec.

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0: Ok, donc les notes sont là pour la peine.
1: Le numéro est 53-915. Nous changeons l'attribution.
2: Central 256.
1: Gardez l'écoute 256.
2: Central 2019. On est 17 dans la marine de la Ronde. 2019 PC. Avec Flo.
1: Numéro 53-2019. Et un RV n'est pas nécessaire.

Mais c'est quand même,